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dans cette nouvelle matraque bien aimée. Aujourd'hui, c'est Back to Basics avec la French Touch, la French Electro dans toute sa splendeur avec le duo Amour Propre. Samy Bedjelloun et Clément Guigou nous proposent un mélange de leurs univers respectifs qui leur ressemble. Ils aiment mixer l'indie dance aux mélodies inspirées de la rock music, de la new wave ou de d'autres horizons électro. On dit de ce duo qu'ils sont entre deux frontières, la Deep House et l'Afro House. Une alliance qui leur porte chance puisqu'ils ont l'opportunité de partager des scènes avec de grands noms de la sphère électro comme Mitagami, Adam Ten, Mid et plein d'autres. Entre 2021 et 2026, Amour Propre a déjà sorti un album et 3 EP. Ce sont de grands bosseurs dont le travail récolte respect et compliments de la part de l'industrie, ce qui mène à penser que leur destin est tout tracé. Je vous laisse avec le titre Yamamoto, un morceau élaboré pour s'écouter, à mon sens, une nuit de pleine lune. Allez savoir pourquoi. Voici Yamamoto de Amour Propre sur Prune 92 FM. Bonne écoute.

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1: Bonjour chers auditeuristes de Prune, bienvenue dans cette nouvelle Matraque Bien-Aimée. Aujourd'hui, c'est Back to Basics avec la French Touch, la French Electro dans toute sa splendeur avec le duo Amour Propre. Samy Bedjelloun et Clément Guigou nous proposent un mélange de leurs univers respectifs qui leur ressemble. Ils aiment mixer l'indie dance aux mélodies inspirées de la rock music, de la new wave ou de d'autres horizons électro. On dit de ce duo qu'ils sont entre deux frontières, la Deep House et l'Afro House. Une alliance qui leur porte chance puisqu'ils ont l'opportunité de partager des scènes avec de grands noms de la sphère électro comme Mitagami, Adam Ten, Mid et plein d'autres. Entre 2021 et 2026, Amour Propre a déjà sorti un album et 3 EP. Ce sont de grands bosseurs dont le travail récolte respect et compliments de la part de l'industrie, ce qui mène à penser que leur destin est tout tracé. Je vous laisse avec le titre Yamamoto, un morceau élaboré pour s'écouter, à mon sens, une nuit de pleine lune. Allez savoir pourquoi. Voici Yamamoto de Amour Propre sur Prune 92 FM. Bonne écoute.

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Bonjour à toutes et à tous, vous êtes bien sur Fréquence Paris Pluriel sur le 106.fm et c'est Zoom Écologie. Alors aujourd'hui, on invite une autrice qui nous a écrit pour tous ceux qui s'intéressent au jardin ouvrier et à l'agriculture urbaine sous les pavés, la terre, c'est Flaminia Padéou. On est très content de la recevoir aujourd'hui puisque ça fait quand même plusieurs fois que dans Zoom Écologie, on rencontre des gens qui s'occupent du jardin ouvrier ou qui luttent pour maintenir des terres plus ou moins cultivées dans un contexte urbain. Et c'est très chouette d'avoir ce livre pour essayer de décortiquer un peu ce qui se passe, ce qui se joue dans ces espaces-là. On va parler du livre, c'est sûr, mais on va surtout essayer de discuter de c'est quoi les enjeux de l'agriculture urbaine

0: que dans le livre, ce que tu appelles donc l'agriculture urbaine, ce qui est un mot en fait très vague, enfin très vague, qui renvoie à plusieurs choses différentes et qui renvoie depuis le plus historique du jardin ouvrier jusqu'à la start-up nation de ce qu'on imagine être le futur de l'agriculture urbaine. Et du coup, voilà, c'est quoi historiquement déjà les jardins ouvriers? Alors ça vient d'où ces affaires-là?
1: Alors les jardins ouvriers, en fait, c'est une forme de jardin très particulière qui est notamment en France, est née dans les Ardennes, en fait, à la fin du 19e et au début du 20e siècle. Dans des milieux plutôt de la démocratie paternaliste chrétienne, à la fois dans les Ardennes et dans le Nord. Donc il y a un peu ces deux foyers. On cite souvent en fait l'abbé Lemire, qui est en fait une des grandes figures des jardins ouvriers dans le Nord. Mais en fait, on oublie que ça a été inventé par une femme qui s'appelle Félicité Hervieux. Voilà, il y avait un peu cette idée de créer des lopins de terre qui puissent en fait être des lieux de culture agricole pour les ouvriers. Donc en fait, c'était une époque de transition entre une société rurale, une société industrielle. Il y avait énormément de migration intérieure depuis les campagnes vers la ville. Et donc, il y avait cette idée avec les jardins que ça permettait à ces gens de rester connectés en fait avec leur savoir-faire agricole et rural, que c'était un espace de loisirs, que ça permettait de produire pour la famille. Et la notion de famille, elle est importante. Il y a vraiment cette idée que c'est le lopin de terre familial. On y va le dimanche avec sa femme et ses enfants. Donc, c'est autant un lieu, finalement, de petite sociabilité entre voisins qui ont leur petit lopin de terre que de production. Mais c'est aussi un lieu qui a, en fait, un fort enjeu de contrôle des classes ouvrières par les élites industrielles. C'est-à-dire que, voilà, derrière l'idée de bienveillance, on va vous donner quelque part accès à la nature, à la production. Il y avait aussi cette idée que finalement, ces élites-là préféraient vraiment que les ouvriers aillent dans les jardins plutôt que dans le bar ou dans le cabaret. Avec une idée morale et puritaine, voilà, de la démocratie chrétienne, mais aussi avec l'idée qu'au bar, c'est là où on parle politique, c'est là où on développe sa conscience de classe et c'est là, du coup, où on peut remettre en cause l'ordre industriel et paternaliste. Donc, cette histoire des jardins ouvriers, elle est très forte et elle s'est développée aussi un peu partout en Europe, quoi. C'est pas un truc spécifique à la France.
0: Ouais. Et donc, ces jardins ouvriers, ils existent encore, mais de façon en fait assez relictuelle dans les grandes villes françaises, puisque la banlieue a très largement mangé ces espaces maintenant, et puis la banlieue, et puis l'urbanisme en général, on pourrait dire. Et donc maintenant, on a peut-être plus des formes qui s'appellent plus jardins collectifs, peut-être, qui sont des choses qui ne sont pas spécifiquement liées au milieu ouvrier, en tout cas.
1: Oui, en fait, il y a eu ces deux mouvements parallèles, c'est-à-dire qu'on peut considérer qu'il y a eu d'abord un essor très fort des jardins ouvriers dans la première moitié du XXe siècle. Donc ça, c'est quand même important à noter, quoi. Ça s'est vraiment énormément développé dans beaucoup de banlieues de petites, moyennes, grandes métropoles françaises. C'est un truc qui s'est vraiment beaucoup développé, et notamment en temps de crise. C'est-à-dire qu'en fait, historiquement, on voit que pendant la Première Guerre mondiale et pendant la Deuxième Guerre mondiale, la surface des jardins ouvriers a explosé, et c'était vraiment un facteur de résilience et d'autonomie en fait alimentaire hyper hyper important. Et d'ailleurs aux États-Unis, ça a vachement été développé comme un truc de soutien à la guerre. Notamment, on encourageait beaucoup les femmes à cultiver les jardins ouvriers aux États-Unis pendant la Seconde Guerre mondiale, qu'on a appelé les Victory Gardens, les jardins de la victoire, en disant voilà, en fait, il y a les hommes qui sont au front. Et à l'arrière-front, il y a les femmes qui cultivent les jardins, et voilà. Donc ça, ça a été super important. Et en fait, il y a eu vraiment un tournant après la Seconde Guerre mondiale, pendant ce qu'on appelle encore les Trente Glorieuses, c'est-à-dire que ça a été un moment de modernisation, d'urbanisation, de spécialisation de l'agriculture. Et du coup, ces surfaces ont été petit à petit grignotées, entourées par l'urbanisation. Mais surtout, elles ont été concurrencées par d'autres formes d'agriculture hyper efficaces, chimisées. Donc en fait, toutes ces espèces de petits réseaux de subsistance alimentaire, ils ont été considérés comme un peu passéistes, quoi. C'est l'ère du supermarché, on va faire ses courses au supermarché, on achète aussi là-bas ses fruits et ses légumes. Et donc, au moment où cette forme de jardin ouvrier déclinait, à partir des années 70 aux États-Unis et plutôt des années 90 en France, pour citer un peu les deux cas sur lesquels j'ai travaillé, on voit que là, c'est remplacé par une autre forme qui est plutôt celle des jardins

0: partagés ou des jardins collectifs sur lesquels on peut peut-être un peu revenir.
1: Oui, on aura le temps, effectivement. Et puis notamment, sur, tu parles du cas américain où il y a eu deux tendances. Une autre qui était effectivement des grandes parcelles sur des friches de reprise d'espaces qui en fait étaient des friches et qui justement faisons notamment dans le cadre de ce qu'on appelle les déserts alimentaires aux États-Unis. C'est vrai que ces personnes-là, il y avait des supermarchés, mais elles n'y avaient pas accès, pas forcément, et du coup c'était compliqué. Enfin bon, on va revenir sur ça. Et voilà, c'est peut-être d'autres formes aussi qui sont justement, comme tu parlais de chimisation et de tout ça de l'agriculture, la version urbaine de une certaine agriculture productiviste très gourmande, alors forcément soit en intrants, en tout cas en technologie, on va dire, qui consiste à faire produire efficacement des productions agricoles dans un contexte urbain. Et ça, c'est un peu nouveau, ça, on va dire.
0: Oui, c'est-à-dire que dans les années 90, en France, il y a eu les premiers jardins partagés, où là, on est dans quelque chose de beaucoup moins productif, de très social. C'est des jardins qui sont plus petits, qu'on trouve soit sur les friches, soit, voilà, c'est vraiment des jardins de quartier, où les gens se retrouvent, ils font des événements, ils cultivent un peu de fruits et légumes, mais c'est des espaces un peu multifonctionnels, qui ont plein de rôles de solidarité, de lien social, etc. Et en fait, il y a encore une troisième forme qui est effectivement celle qui est vraiment, quand on parle d'agriculture urbaine, qui est celle à laquelle pensent les gens, c'est-à-dire une agriculture urbaine productive, entrepreneuriale, parfois portée par des startups ou des petites sociétés, et qu'on a tendance à trouver sur des toits. Dans les grandes métropoles, qui sont des créations ex nihilo, hein, souvent c'est pas sur des espaces de pleine terre où il y avait déjà des choses qui étaient cultivées, c'est sur des espaces qui sont déjà très artificialisés et qui viennent donner un peu l'illusion que finalement on peut à la fois artificialiser les sols et continuer à construire, et notamment construire des tours avec des toits plats, et puis quand même en même temps végétaliser la ville et produire un peu en mettant de l'agriculture urbaine sur les toits.
1: Ouais, donc en fait dépasser un peu la contradiction de la ville s'étend mais le domaine alimentaire lui peut être compatible avec ces espaces-là, quoi.
0: C'est ça, on va dire, c'est une manière de ménager un peu la chèvre et le chou, et donc de ne pas remettre fondamentalement en cause le rôle de l'urbanisation et de la métropolisation dans l'empreinte écologique, en fait, qu'elle a sur les espaces, et de dire, mais finalement, on peut faire les deux, on peut continuer à construire, à artificialiser, mais en même temps, on va produire de manière locale, etc. C'est pour ça que tous les appels un peu politiques à manger local, en fait, derrière, il y a énormément de choses. Ça ne veut pas dire grand-chose, manger local. Dans toutes les campagnes électorales, personne n'est contre le local, je veux dire, de l'extrême droite à l'extrême gauche. Et donc, manger local, ça peut être se dire qu'on va développer plein de startups qui vont faire plein d'agriculture urbaine sur les toits de toutes les villes, sans forcément être contre l'agriculture conventionnelle, l'agro-business, et sans forcément, à l'inverse, défendre l'agriculture paysanne ou l'agroécologie.
1: C'est pas forcément une AMAP, quoi. Voilà.
0: Non, voilà.
1: Et parce que justement, quand on avait suivi le projet Europa City, qui était donc le projet au niveau du triangle de Gonesse, qui justement était sur une terre agricole, et bien dans le projet, il y avait évidemment une production agricole sur les espaces végétalisables. Enfin, c'est toujours dans ces maintenant sur les fascicules, il faut que ça y soit, quoi.
0: Ouais, aujourd'hui, on voit en fait que de plus en plus, la norme dans les grands projets urbains, que ce soit des projets d'habitation, des projets de centres commerciaux, etc., en fait, c'est devenu un peu mainstream d'avoir une partie végétalisée. C'est-à-dire, soit on fait des façades végétalisées, soit on fait des toitures végétalisées, des terrasses végétalisées. Donc, en gros, ça habille un peu des projets qui sont urbains, qui ne changent pas fondamentalement, qui sont un peu toujours dans les mêmes recettes de production urbaine, mais qui vont comporter une dimension verte. Alors ça, c'est pour la partie végétale. Il y a aussi des questions de consommation énergétique réduite, etc., qui, moi, sont moins ce que j'ai regardé. Et en fait, on voit que du coup, là non plus, c'est plus forcément une marque d'écologisation réelle que de proposer une végétalisation des espaces urbanisés. Charges, voilà. Mais qu'en fait, ça répond à une attente sociale et de plus en plus une attente aussi des investisseurs. Aujourd'hui, par exemple, il y a la finance verte qui se développe beaucoup dans le milieu de la promotion et de l'investissement immobilier. Mmh. Et donc, typiquement, ils vont apprécier pour des questions aussi d'image, de greenwashing, financer en fait des projets immobiliers qui paraissent participer à une transition écologique des villes, mais qui finalement ne remettent pas fondamentalement en cause des choses structurelles, en fait.
1: Et alors, ce qu'on disait, c'est que t'as dit que le jardin ouvrier, on attendait une certaine sociabilité, voire une certaine politisation autour de ce jardin ouvrier qui n'était pas celle attendue ailleurs. Et l'agriculture urbaine telle qu'elle est promue par ces tenants d'une production agricole urbaine, eh ben, ils se font aussi largement sur des modes sociaux très particuliers qui sont la start-up. Et en fait, le modèle lui-même, eh ben, il n'est pas du tout neutre dans cette façon de produire des aliments, quoi.
0: Non, on voit que le profil en fait un peu type de ces nouvelles formes d'agriculture urbaine, c'est souvent des personnes jeunes, très éduquées, qui ont fait des grandes écoles, des écoles de commerce, des écoles d'ingénieurs.
1: Donc pas des agriculteurs, quoi. Voilà.
0: Non, qui viennent pas du tout du milieu de l'agriculture, mais qui souvent inventent un peu un récit de j'avais des grands-parents agriculteurs. Bon, on peut
1: comme tout le monde. Oui.
0: Voilà, comme beaucoup de gens qui ont des grands-parents qui ont été paysans ou agriculteurs et qui disent voilà, je veux me reconnecter à la nature c'est important dans les villes, etc. Qui fondent des petites sociétés. Qui en fait se spécialise sur des techniques de végétalisation des espaces, donc souvent en proposant des solutions qui sont plutôt high-tech par rapport aux jardins ouvriers, aux jardins partagés qui sont plutôt low-tech. Mmh. Des solutions qui vont être dans des milieux très artificialisés. Je disais tout à l'heure que c'était sur les toits, c'est pas du tout anodin parce qu'en fait, quand on cherche à cultiver dans le sol, on est forcément en concurrence avec le bâti et l'artificialisation. Mmh. Alors que quand on cherche à cultiver sur les toits, il n'y a pas de souci. On peut tout à fait en fait s'accommoder de l'urbanisation. Et du coup, c'est des gens qui disent bah, « Nous, on apporte des solutions techniques pour pouvoir végétaliser cette forêt de béton. » c'est des gens qui, souvent, vont donner des interviews pour des magazines comme Challenge, par exemple. On va voir en photo deux, trois hommes blancs, la trentaine, avec des chemises un peu bleu ciel, les cheveux dans le vent, qui se présentent en fait comme un peu la nouvelle petite start-up sur laquelle il faut miser, dans laquelle il faut investir, parce que bah, non seulement ça risque de bien marcher et de faire des bénéfices, mais en plus, c'est environnementalement bénéfique. Donc, on va vraiment retrouver ce modèle-là.
1: J'ai l'impression que c'est vraiment indécouplable du discours qui est porté dessus. C'est-à-dire qu'en fait, on dirait que ceci n'existerait pas, d'une certaine manière, s'il n'y avait pas un discours, comme tu dis, que si ces personnes-là ne donnaient pas d'interview, qu'elles n'avaient pas à se vendre, qu'elles n'avaient pas à faire savoir qu'il y avait du capital à investir. Enfin, il y a tout un truc comme ça, presque une économie de la promesse qui doit se faire advenir, quoi.
0: Ouais, c'est des gens qui ont souvent un bon réseau, qui ont des capitaux à la fois économiques, sociaux, d'éducation. Et qui sont plutôt dans une relation, je dirais, un peu prométhéenne par rapport à la question de l'anthropocène et à la question des changements globaux. C'est-à-dire que c'est des gens qui reconnaissent qu'il y a des changements globaux. C'est pas des gens qui sont climato-sceptiques. C'est des gens qui reconnaissent qu'il y a des enjeux écologiques. Mais les réponses qu'ils vont apporter... Voilà, c'est des réponses qui sont technoscientifiques. Okay. C'est-à-dire, vous inquiétez pas, on va créer de l'emploi tout en sauvant la planète, etc. Et en fait, c'est ces acteurs-là qui sont souvent les plus écoutés par les acteurs publics. C'est-à-dire que finalement, sans l'argent public... et surtout sans le foncier public, il serait pas là. Ouais. Alors certes, au niveau des capitaux, ils peuvent avoir accès à des capitaux privés, mais par contre, pour le foncier, c'est quand même très souvent du foncier en partie public, sur des toits d'institutions publiques notamment, et du coup, bah, dans des projets comme les pariculteurs dans la métropole parisienne, qui existe depuis 2016. C'est un projet qui est censé favoriser l'agriculture urbaine à Paris. Et en fait, on se rend compte que donc en gros, ils donnent pas tellement d'argent, ils donnent surtout accès à du foncier, à de la visibilité, à du support technique, du terreau, des choses, des bacs, ce genre de trucs. Et en fait, on voit que ça a tendance, parce qu'on fonctionne sur le modèle de l'appel à projet, à sélectionner un certain type d'acteurs. qui sont les startups qui font ce type d'agriculture urbaine, mais pas seulement, qui peut être aussi des grosses assos de l'économie sociale et solidaire
1: qui savent très bien s'insérer
0: en fait dans ces formes d'appel à projet. En moyenne, on considère que le niveau d'études requis pour répondre à un appel à projet, c'est un niveau Master 2, Bac plus 5. Donc en fait, c'est pas du tout anodin, ça trie énormément. Et typiquement, les gens dans les associations comme les jardins ouvriers ou les jardins familiaux, ils sont pas du tout en capacité de répondre à ces appels à projets, ils sont pas dans ces réseaux-là. Enfin voilà, on voit que en fait derrière le terme d'agriculture urbaine qui paraît très large, il y a vraiment des réseaux d'acteurs, des rapports à l'écologie, des valeurs, des spatialités qui sont hyper différentes en fait.
1: Et ben justement, peut-être on peut s'écouter. On a fait donc un mini reportage dans un mini jardin collectif et qui nous a trouvé qu'on a trouvé très très chouette et qui dit pas mal de ce que peut être un petit jardin ouvrier dans la banlieue parisienne.
2: Je suis rentré, il y a un porche, on est juste auprès de la porte de la Villette, et c'est un peu discret, mais alors comment ça s'appelle ici ?
3: Ici, ça s'appelle le jardin parisien de Pantin.
2: Alors, est-ce que vous pouvez nous décrire un peu l'endroit où on est, quand même un peu particulier, et comment on pourrait décrire cet endroit ?
4: Ben, cet endroit, c'est en quelque sorte un petit coin de paradis, de Pantin, et parisien, parce que c'est entre les deux, c'est à cheval. Donc, on a le périph, on a un petit coin de forêt, et il y avait le mur de la honte, si vous avez entendu l'autre fois, donc on est juste à côté. Donc nous, ces jardins-là, c'est pour valoriser ce coin, qui est quand même un quartier pas facile. Donc on a donné la beauté à cet endroit, et donc c'est un jardin public qu'on invite les gens pour venir passer un moment agréable. Oui.
2: Parce que alors justement, ici, c'est quand tu dis que c'est joli, effectivement, le jardin, il est joli, mais alors le coin lui-même, c'est très particulier. On est pile entre la porte de la Villette et le mur qui fait l'enceinte. En fait, c'est le mur du périph, quoi.
4: Voilà, c'est le mur du périph. On a juste le périph derrière nous. Donc tous les jours, les millions de Parisiens qui passent, ils sont juste là, quoi. Donc on est parmi eux.
2: Alors il y avait quoi avant ici, là ? Ça ressemble un peu, donc on est au pied de quelques des immeubles, on pourrait dire des immeubles de rapport. Alors, c'était quoi avant cet espace que là, il y a des fleurs, mais alors, il y avait quoi avant ? Est-ce que quelqu'un sait ce qu'il y avait avant ?
3: Avant, c'était un coin pour les craqueurs. Ils étaient vraiment... Ils habitaient ici, c'était leur coin. Et après, on a fait des manifs pour s'en débarrasser. Et par la suite, on a pensé d'ouvrir une association collective. Et on l'a eu. Et maintenant, voilà le paradis.
2: Est-ce que c'est quoi ? C'était un espace de la mairie avant, c'est ça ?
3: Oui, c'était la mairie de Paris.
2: C'est ça, on est côté Pantin, mais à Paris, c'est ça. Ouais. Alors qu'est-ce qu'on y fait ici ? Là, je vois qu'il y a des bacs. Alors déjà, pourquoi est-ce que c'est pas planté en pleine terre ici ?
4: Parce que il y a un décret de l'environnement qui dit qu'on ne doit pas planter les plantes pérennes et qu'ils soient fixées au sol. Parce qu'à tout moment, ça pourra changer, ça pourra évoluer. Donc, on est permis de planter les plantes dans les bacs qu'on pourra déplacer, qu'on pourra changer d'endroit pour qu'ils ne prennent pas racine, en fait. Donc, c'est exactement pour ça.
2: Ok, donc en fait, le but, c'est qu'il n'y ait pas un jardin qui soit définitif. C'est tout le truc, en fait, c'est ça, si j'ai bien compris ?
4: Voilà, au-delà des quelques années, en fait. C'est le décret qui dit ça. Donc, au-delà de quelques années, si on pérennise l'endroit qui reste comme on veut, donc ça se pourrait, mais pour le moment, non, on n'a pas droit.
2: Voilà. Alors qu'est-ce que vous faites ici là ? Est-ce qu'on fait une visite ?
3: Oui,
2: allez, c'est parti, on fait une visite.
4: Donc là, c'est des petits bacs qu'on a mis de courges, la salade, des pommes de terre. Bon, on a déjà fait d'autres récoltes. Ça, c'est fin de l'année, fin de l'été en fait. Donc ici, on a les tomates. Donc de belles tomates qu'on fait profiter aussi aux limaces parce que c'est des animaux, on ne les fait pas de mal. Et là on a tout ce qu'il y a, c'est des choux portugais,
3: des citrouilles chinois. Et puis on a un grand bac de fines herbes aromatisées. Et puis les courgettes, ils sont là. Et de l'autre côté, on a fabriqué un petit bac pour les centres de loisirs. Ça veut dire, par exemple, tous les mercredis après-midi, on reçoit des enfants de centres de loisirs. Voilà. Et Sobac, le Sobac aussi, c'est pour les écoles de Paris et de Pantin. D'accord.
2: Cet endroit-là, il est ouvert au public, c'est ça ? Donc il n'appartient pas aux personnes qui sont dessus, c'est ça ? Et vous avez pas le, vous n'êtes pas les seuls à pouvoir y aller, c'est-à-dire que tout le monde peut venir, c'est ça ? Alors comment ça se passe ?
3: Ça passe normalement, on est ouvert que le mercredi de 14h à 17h, et le dimanche c'est pareil. Et comme on travaille maintenant avec un artiste, un ancien mannequin et un artiste, on prépare un clip dans notre jardin, et on a tout fait, tout ça avec le recyclage. On ramasse des cartons pendant un an et demi et on prépare des masques pour Matra.
2: Alors c'est ça que je vois qui est...
3: La collectivité, on est en collectif, voilà.
2: Alors c'est ça qu'on voyait là, les installations là, alors est-ce que tu peux nous décrire ce que c'est du coup ?
5: Ouais, c'est, je suis en train de fabriquer des masques là pour le clip que je vais réaliser parce que je fais mon album, c'est le premier album. C'est ça que je suis en train de fabriquer des masques parce que le concept. Déjà, je suis un artiste et que je travaille dans les vêtements. J'ai créé des vêtements à la main et aujourd'hui, j'ai fait aussi des tableaux. Donc, c'est pour cela que je profite, comme j'ai fait mon album, les jours de tournage pour que je lance aussi des tableaux que j'ai fabriqués. C'est ça qu'on est en train de fabriquer.
2: Et tu veux faire ça ici, c'est ça ?
5: Oui, on a tout fait ici, des tableaux-là. Donc, comme on travaille ensemble avec l'association, c'est ça que, comme on a eu l'endroit, on profite à travailler comme nous sommes des artistes, hein, on travaille ensemble, c'est comme ça. Voilà.
2: Alors c'est assez ouf parce que, alors on a la radio donc on ne voit pas, mais cet espace-là, de ce que vous m'avez raconté, ce qui est assez fou, c'est que ça ne fait que allez, quelques dizaines de mètres carrés, c'est très petit en fait. Donc la surface, elle est vraiment utilisée le plus possible, quoi.
5: Oui, la place est petite, mais ça nous arrange par rapport à maintenant, donc on n'a pas le choix, mais on travaille tranquille, ça sort.
2: Alors, est-ce que vous faites autre chose ? Je sais pas, est-ce que c'est aussi un endroit dans lequel on profite tout simplement ? Est-ce qu'on est obligé de cultiver tout le temps quand on vient ici ou est-ce qu'on peut juste ne rien faire ?
5: Non, on peut rien faire si c'est déjà on a cultivé, s'il y a du boulot, mais souvent, tout le temps, il y a toujours du boulot. C'est pour cela que ça demande que tout le temps, il faut qu'on soit là. Parce qu'on n'a pas vraiment de repos. Donc, mais on essaie un peu d'organiser. Si tu as des trucs à faire, tu peux aller faire. Et puis, si tu n'as pas les trucs à faire, tu vas au jardin, tu mets. Parce qu'il y a toujours des petits boulots à faire. Okay. Donc, c'est pour cela que nous sommes obligés de venir toujours ici. Okay.
2: Est-ce que tu as quelque chose à rajouter ?
6: Ah non, j'ai rien à dire.
2: Tu es d'accord avec tout ?
6: Avec tout.
2: Et alors, toi, tu fais quoi ici ? Pareil, tu jardines ?
6: Moi, en fait, je fais partie des adhérents du jardin. Et puis oui, on jardine, on plante, on cueille. Une fois que la récolte elle peut être faite, à ce moment-là, on se met tous autour d'une table et on invite tous les gens du quartier à partager aussi bien les fruits et légumes qui ont été cultivés pour être mangés.
2: Donc en fait, on ne repart pas avec ces fruits et légumes, c'est-à-dire qu'ils sont restés sur place et ils vont être partagés, c'est ça, ça l'idée ?
6: C'est ça le but. Le but est qu'arrivé là, on se fasse un petit repas partagé en convivialité avec les gens du quartier. Maintenant, ce qui est bien, c'est qu'arrivé là, on veut mettre le lieu à l'attente des gens. Donc, si les gens veulent que le lieu soit plus actif, plus chaleureux, on le fera pour ça. Donc, je vais essayer de finir, Zach.
2: Vas-y, rajoute.
4: En fait, pour la création artistique, vous venez de parler, le masque, on les a commencé avec les enfants. Au départ, c'était vraiment un projet qu'on avait initié et débuté avec les enfants. On les a commencés sur le trottoir. Ça fait au moins 2 ans qu'on est dessus. Donc les enfants, ils ont participé. Il y a l'air masque. Et nous, quand on a évolué, donc on a continué à évoluer, faire des choses très abouties pour l'objectif tourner les clips. Et voilà, donc ça veut dire que c'est un endroit, il y a des principes, il y a des règles, parce que c'est pas comme ça. Mais c'est lui qui vient, qui veut s'exprimer au niveau artistique, qu'il a une idée. Il y a plein de personnes qui ont fait des masques et qui sont là, qu'on a embelli un peu derrière, mais c'est leur esprit. Donc ici, on peut venir crier si on a quelque chose à exprimer. Voilà.
2: En tout cas, c'est vraiment très beau. Et alors moi, j'ai ouvert ça par hasard, justement, en voulant prendre la rue. Puis je me suis un peu paumé, c'est beaucoup dire, mais on est dans un endroit qui est effectivement assez tranquille, assez caché, juste à la côté de la porte. Et c'est vrai que c'est un petit coin de paradis, on peut dire ça. Ouais. Mais alors, peut-être qu'il ne faut pas trop le dire, alors du coup.
6: Ah bah si, n'importe qui est n'importe qui peut venir pour y adhérer et planter, cueillir et puis passer du bon moment avec nous, sans aucun problème.
2: Ok, alors comment on fait pour rejoindre ici alors ?
6: Ah bah, vous venez, on vous explique les termes d'être adhérent au jardin. Et à ce moment-là, si vous êtes d'accord, c'est 5 euros à l'année. Et à ce moment-là, vous êtes adhéré. Okay. Et après, vous venez au jour d'ouverture ou pendant les vacances, on est ouvert tous les jours.
2: Très bien. Et bah, on passe le message comme ça. Merci. Et bah, écoutez, bah, bonne continuation. Je suis très content d'avoir découvert cet endroit-là. Peut-être je vais venir aussi. Bonne journée.
5: À vous aussi.

0: Vous êtes toujours sur Fréquence Paris Pluriel sur le 106.3 FM, c'est toujours Joom Écologie, et on est toujours en train de parler de jardins ouvriers, d'agriculture urbaine avec Flaminia Pediou pour son livre « Sous les pavés, la terre », et on vient d'écouter « Cheval magique ». C'est trop bien écouté. Eh bien, donc dans le petit reportage qu'on a vu avant, qui est peut-être un petit concentré de ce que peut être un petit jardin partagé dans l'approche banlieue parisienne, ce qui m'a moi le plus rapidement mis en évidence, c'était que ce que toi tu dis cultiver les ruines du capitalisme urbain, c'est que on est vraiment dans une friche coincée entre le périph et un bâtiment désaffecté, et qu'en fait on a l'impression que le paysage contemporain du jardin partagé, c'est ça en fait en bonne partie.
1: Ouais, en fait quand on regarde un petit peu la géographie des jardins dans les villes, on se rend compte qu'en fait, c'est dans les espaces qui sont les plus dévalorisés. On est en bas de la hiérarchie des usages urbains. C'est considéré, en fait, le jardin comme potager, comme un usage temporaire, subsidiaire, qu'on va mettre dans les endroits où on n'a rien d'autre de mieux à mettre. Donc, typiquement, là, dans l'exemple, moi, des jardins à côté de périph, j'en ai vu à Portland, j'en ai vu à New York, enfin, j'en ai vu dans plein d'autres endroits ailleurs. Donc, on en trouve sur des friches qui peuvent être polluées, on en trouve sur des délaissés en bord de route, etc. Donc, en fait, j'emprunte cette expression, hein, celle de ruine du capitalisme, à l'anthropologue Anna Ting. En fait, elle travaillait sur la cueillette du champignon matsutake dans les plantations forestières de l'Oregon. Et pour elle, une plantation forestière, c'est une ruine du capitalisme, c'est-à-dire c'est un espace qui a été façonné, dégradé par le capitalisme, puisqu'en fait, c'est des espaces qui ressemblent à des forêts, mais qui en fait n'en ont que l'apparence et sont très pauvres en termes de biodiversité, de faune et de flore. Et ben en fait, pour moi, les ruines du capitalisme urbain, c'est vraiment ces friches, en fait, où on va trouver des espèces ruderales. Donc et y a cette espèce d'ambivalence, comme dans le travail de Ting, où en fait, c'est des espaces qui peuvent être pollués, dégradés, mais où à la fois, il s'y passe des choses. Il y a des espèces qui y poussent. C'est des espaces de liberté. C'est des marges. C'est des endroits où il y a des gens qui viennent, des jeunes qui vont jouer au foot, des gens qui vont faire un barbecue, traîner, enfin toutes sortes d'usages en fait, de pratiques sociales qui sont pas tellement acceptées dans la ville. Et donc ces jardins, s'ils trouvent refuge dans ces espaces, c'est à la fois parce qu'il y a des habitants qui se mobilisent en disant voilà, regardez, on a une friche à côté de chez nous, et qui en général vont demander au propriétaire, par exemple si c'est la mairie, d'avoir accès à cet espace. Mais c'est aussi parce que souvent ça arrange les acteurs publics qu'il y ait plutôt un joli petit jardin potager que justement du squat ou d'autres usages qui sont considérés comme, ou des gens qui prennent du crack, des personnes exilées qui dorment, donc des usages qui sont considérés comme indésirables par la plupart des acteurs publics.
0: Mais alors peut-être on peut même reprendre historiquement, c'est que dans la nouvelle dynamique que tu décris des jardins collectifs qui s'appellent donc les community gardens aux États-Unis, c'est qu'on parle vraiment là pour le coup de véritables ruines, c'est-à-dire de quartiers entiers qui font faillite avec des maisons abandonnées qui prennent feu régulièrement, et en fait la ville ressemble à un tas de gravats, enfin et ils partent réellement de là dans les années 70 à New York et dans d'autres villes, quand ils disent on va faire quelque chose de ces espaces-là, quoi. C'est-à-dire qu'on a des ruines au sens premier du terme à ce moment-là, quoi.
1: Ouais, c'est clair, la naissance des jardins partagés, des community gardens aux États-Unis, elle naît vraiment d'un problème social et urbain hyper important. C'est qu'en fait, on se retrouve avec une ville qui est totalement paupérisée, où en fait, il n'y a plus d'argent pour payer les services publics, les gens n'ont plus accès à des transports en commun, les parcs ne sont pas entretenus, les gens vivent entassés, notamment dans les quartiers du centre de New York, dans des immeubles qui sont insalubres. Et en fait, à côté, il y a plein d'espaces vides. C'est-à-dire qu'il y a des espaces qui sont murés par des palissades. Et donc, au début, ce qui se passe, c'est que, en gros, ça part de populations plutôt artistes, et notamment de cette femme, Liz Christie, qui, en fait, avec des amis, décide de balancer des bombes à graines derrière ces palissades. Donc ça, c'est le début de ce qu'on appelle le guérilla gardening, une sorte de jardinage de guérilla, où, en fait, l'idée, c'est plutôt de faire pousser des fleurs, et notamment des espèces qui sont visibles. Donc elle choisit des gros tournesols, des zinnias, pour embellir ces espaces, mais aussi pour se les réapproprier de manière symbolique à l'aide du végétal. Donc en fait, on est dans des petites tactiques comme ça. Et en fait, c'est petit à petit, les gens commencent à passer derrière les palissades, faire tomber les palissades. Donc, il y a quand même un geste assez fort en termes de symbolique, de désenclosure, en fait, de franchissement par la désobéissance civile de ces espaces-là pour les accaparer et là créer vraiment des jardins où il va y avoir des choses qu'on cultive, des fleurs qui sont plantées. Et en fait, c'est des espaces qui sont énormément utilisés par les familles, enfin par tous les gens du quartier qui souffrent de la canicule, de la surpopulation dans les immeubles, du fait de ne pas avoir de dehors. Et on connaît surtout cette histoire plutôt des populations artistes dans le centre-ville de New York. Mais en fait, en parallèle, il se passe ça à Brooklyn, il se passe ça dans le Bronx, avec beaucoup de populations afro-américaines, latino-portoricaines, qui, eux, ont des savoir-faire de jardinage souvent hérités de leur famille, parfois en lien avec l'esclavage pour la population afro-américaine, et qui, en fait, décident aussi d'investir les espaces en friche du Bronx, à l'époque où le Bronx était en train de brûler, où il y avait effectivement beaucoup d'incendies criminels, pour mettre des jardins. Donc, en fait, on oublie souvent ça quand aujourd'hui en France, on évoque la question des jardins de quartier, des jardins partagés. On a toujours un peu ce cliché du jardin bobo dans les quartiers gentrifiés à Paris. En fait, l'histoire de ce jardin-là, elle est beaucoup plus sociale. Enfin, voilà, au sens connecté à des enjeux de défaveur sociale hyper importants. Et c'est pareil pour le cas de Détroit. En fait, c'est vraiment des endroits. Alors, à Détroit, c'est arrivé plus tard. Mais en fait, à Détroit, c'est vraiment un endroit où il y avait des difficultés d'accès alimentaire.
0: Alors, c'est ça qui est assez intéressant. C'est qu'à un moment, c'est cette question de l'agriculture urbaine sous la forme des jardins collectifs, partagés. Eh bien, en fait, elle a croisé un vrai problème social aux États-Unis qui est celui d'une difficulté des populations à accéder à la nourriture. Alors, du point de vue économique, d'accord, mais surtout géographique, à savoir qu'avec les grands centres commerciaux, eh bien, si on n'a pas de voiture, on ne peut pas y aller parce qu'il n'y a pas les bus. Enfin, voilà. Et ce qui fait qu'on se retrouve avec une obligation pour ces personnes-là de manger mal, de manger dans des fast-foods à côté, parce qu'en fait, trouver de la nourriture non préparée qu'on pourrait cuisiner soi-même devient compliqué. Et ça croise cette question-là, en fait, dans certains endroits, de ce que j'ai compris, de ce que tu dis.
1: Ouais, c'est la militante afro-américaine Kerry Washington qui parle d'apartheid alimentaire pour évoquer, en fait, dans les villes américaines, comment la ségrégation socio-spatiale, elle se traduit aussi par la difficulté à accéder à une nourriture saine. Donc à des fruits et légumes, à des aliments qui sont faiblement transformés, à des aliments qui sont sains. Et certes, on pourrait dire que c'est normé, hein, qu'est-ce qui est sain, qu'est-ce qui n'est pas sain. Et c'est sûr qu'il faut faire attention parce qu'on glisse vite vers une forme de culpabilisation des personnes qui mangent mal. Mais de fait, quand même, ça provoque des problèmes de santé qui sont vraiment importants et notamment qui produisent des problèmes d'obésité, des maladies cardiovasculaires. Et ça se traduit par vraiment un amenuisement, un amoindrissement des conditions de vie de ces populations. Et donc, c'est vraiment parti de là, en fait, de cette idée que des habitants, eux-mêmes afro-américains ou racisés, latinos, se sont mobilisés en disant, en fait, on en a marre de manger mal, on en a marre de manger aussi une nourriture qui n'est pas celle de notre culture, et de devoir en fait aller faire nos courses soit hyper loin dans des supermarchés, soit dans des petites épiceries de fortune. Et en fait, ce qu'on veut, c'est pouvoir manger à la fois une nourriture saine, mais une nourriture aussi qui nous correspond culturellement. Et du coup, il y a eu vraiment une énorme mobilisation à partir des années 90 dans la ville de Détroit autour de ces jardins. Et c'est pour ça que cette ville est devenue un petit peu l'emblème de la ville où il y a eu un développement hyper important de jardins. Mmh. Et là, on est dans une forme de ville où il y a eu vraiment un abandon de la population par le capitalisme industriel et où il y a eu une mobilisation par les populations minoritaires racisées, à la fois pour se réapproprier leur alimentation, avec un mot d'ordre autour de la justice alimentaire, mais aussi pour se réapproprier des espaces d'une ville qui comptait en fait des dizaines, voire des centaines de milliers de friches.
0: Ouais, ouais. Mais alors ça, on connaît. C'est-à-dire que le cas de Détroit est souvent mis en avant, tout ça. Mais toi, tu sais si c'est quelque chose qui a été en fait fréquent dans les villes américaines ou si c'est quand même juste des exemples un peu type, on va dire, ou vraiment c'est un vrai mouvement aux États-Unis.
1: C'est un vrai mouvement qu'on retrouve dans beaucoup de quartiers populaires des villes américaines. Mmh. On le retrouve à Los Angeles, on le retrouve à Cleveland, à Détroit, à Portland, à New York. Donc en fait, ça va bien au-delà du cas de Détroit. Ce qui est spectaculaire à Détroit, c'est en fait c'est l'espace qui est à disposition. Mmh. Et donc, le fait qu'il y a eu vraiment énormément de jardins qui se sont développés et aussi qu'on est passé à une forme d'agriculture urbaine, mmh. Cette fois-ci, qui va un peu au-delà du jardinage. C'est-à-dire qu'il y a beaucoup de fermes urbaines, mais là, pour le coup, on n'est pas forcément dans des start-up sur les toits, comme on a vu tout à l'heure à Paris. On est plutôt sur des sortes de grosses fermes urbaines de quartier, mais où il y a une dimension productive importante. C'est-à-dire, l'idée, c'est de pouvoir ensuite vendre les productions sur des marchés. Donc, il y a eu tout un mouvement, en fait, notamment de sortes de marchés mobiles pour aller vendre ça à des gens qui ne peuvent pas se déplacer. Ouais. Parce que certes, il y a la question de... il n'y a pas de transport en commun, mais les gens, souvent, ils n'ont pas de voiture. Mmh. Ceux qui ont de voiture, ils n'ont pas d'argent pour mettre de l'essence dedans. Il y a aussi beaucoup de gens qui ont des problèmes de santé, qui sont handicapés, qui ont une mobilité réduite. Donc, il y a toute cette réflexion-là, en fait, sur la question de l'accessibilité en croisant économie, mobilité, etc. Et aussi avec cette idée qu'on va adapter le prix à la population. Donc, par exemple, il y a des populations qui peuvent payer avec des coupons alimentaires plutôt que de les employer dans des lieux de distribution alimentaire où, en fait, on va trouver ce qui n'est pas vendu dans les supermarchés. Ouais. Donc, en fait, voilà, l'idée aussi, c'est de développer d'autres réseaux d'approvisionnement qui sont alternatifs.
0: Alors peut-être cet exemple-là, on le connaît un peu parce qu'il a été assez mis en avant et puis parce qu'aussi justement, il arrive à régler un ensemble de problèmes et contradictions de ces espaces-là en ville, mais qui le plus souvent prennent la forme de la contradiction assez classique, à savoir que l'espace est délaissé, il y a des gens pauvres qui y habitent, ils y font des choses bien, et puis le terrain prend de la valeur, et puis en fait presque le jardin devient l'espace par lequel on va être presque le quartier va finir par ne plus nous appartenir parce que il prend de la valeur grâce à ça, et donc des valorisations comme ça, notamment peut-être que tu dis à New York que le quartier se réembourgeoise en fait grâce à ça, et là il y a quelque chose qui est pas du tout anodin en fait dans cette dynamique quoi.
1: Ouais, il y a en fait ce que certains chercheurs appellent l'éco-gentrification, en fait, qui est une sorte d'embourgeoisement ou en tout cas d'augmentation de la proportion des classes moyennes, aisées, supérieures et l'amoindrissement de la part des classes populaires dans ces espaces-là, en lien avec l'arrivée d'aménités vertes ou écologiques, quoi, pour le dire un peu vite. C'est-à-dire que ça peut être un square, ça peut être un parc. Et ça peut être un jardin potager. Il y a beaucoup d'études qui ont montré que dans un périmètre à quelques centaines de mètres autour d'un jardin, ça faisait mécaniquement monter les prix de l'immobilier. Donc ça, en fait, à moins d'avoir une volonté politique forte d'encadrement des loyers, si en fait c'est le libre marché, on se retrouve mécaniquement avec ce problème. Ouais. Et du coup, ça, c'était une contradiction qui était dont la plupart des militants ou des habitants que j'ai rencontrés étaient très conscients. Mmh. Et je me souviens en fait d'une agricultrice urbaine qui disait « Mais nous, en fait, on transforme cet espace pour nos enfants, pour nos petits frères, pour nos petites sœurs, etc. Mais est-ce qu'en fait, ils vont vraiment pouvoir en profiter ? Est-ce que c'est eux qui vont pouvoir continuer d'habiter dans ces espaces-là qu'on est en train d'améliorer ? Donc ça reste une contradiction qui est extrêmement importante, en général qui ne se règle pas ni à l'échelle du quartier, ni à l'échelle des associations, ni à l'échelle des groupes militants, mais qui demande en fait d'avoir une action sur plusieurs fronts. C'est-à-dire de dire qu'il ne suffit pas de se réapproprier ces espaces et de les transformer pour transformer les dynamiques socio-spatiales de ces espaces. Il faut aussi en fait rentrer dans des questions et en lien avec des acteurs politiques pour essayer de peser sur des prises de décision qui permettent justement de protéger les locataires ou les habitants les plus vulnérables et d'essayer de freiner, pour être un peu réaliste, le fonctionnement du marché immobilier tel qu'il est aujourd'hui.
0: Ouais.

0: Vous êtes toujours sur Fréquence Paris Pluriel sur le 106.3 FM, c'est Zoom Écologie, et on vient d'écouter Ghost Rider de Suicide.
1: Alors pour peut-être un peu le moment un peu politique de ces questions-là d'agriculture urbaine, c'est enfin politique au sens un peu actif du terme, c'est que un certain nombre de jardins collectifs plus ou moins grands, souvent assez grands d'ailleurs, ont politiquement été un peu mis en avant récemment, puisque des luttes politiques sont parties de ces espaces-là, à la fois parce qu'ils ont été portés par des collectifs parfois assez militants et qu'ils ont justement pas forcément demandé le droit. C'est-à-dire qu'il y avait dans la dynamique de certains de ces jardins, eh bien, c'est des collectifs qui prennent et puis point barre, quoi. Et du coup, d'avoir un peu des fois directement une question de conflictualité qui est quand même assez forte et qui va pas forcément être on a demandé à la mairie et qui d'emblée met peut-être un rapport autre à ces espaces qui ont été pris, en fait, arrachés à la politiquement assez. Voilà.
2: Ouais, y a...

0: aujourd'hui dans les villes, c'est un acte politique. Et du coup, ça se fait souvent sous la forme de jardins d'occupation. Mmh. Voilà, des jardins qui sont occupés. Et souvent, le déclencheur, c'est un grand projet d'aménagement qui menace de détruire ces jardins. Donc en fait, ce qui active aujourd'hui ces mobilisations, c'est des motifs écologiques, de protection des terres, de lutte contre l'artificialisation, de lutte contre des grands projets inutiles. Donc finalement, même si ça se passe en ville, ça s'inscrit dans la constellation de voilà, certaines luttes écologiques aujourd'hui, dont la ZAD de Notre-Dame-des-Landes a été l'une des plus emblématiques, mais dont on voit qu'aujourd'hui la cartographie évolue et se renouvelle beaucoup, notamment avec les actions des soulèvements de la terre. Et parmi ces jardins, on peut citer le Jardin des Vertus à Aubervilliers, contre la création d'une piscine olympique. On peut citer le Jardin des Vêtes à Besançon, contre un écoquartier. Le Jardin des Lentières, par exemple, à Dijon. Il y en a plein d'autres, mais c'est les exemples, moi, que j'ai parcouru ces dernières années. Et en fait, ce qui est hyper intéressant, c'est qu'en fait, c'est des lieux qui, du coup, deviennent des lieux politiques, des lieux de militantisme, mais aussi des lieux d'habitation, comme aux Lentières, par exemple, où il y a des personnes exilées qui vivent, mais aussi des personnes qui squattent, qui organisent des conférences, qui organisent des événements et qui luttent, en fait, contre un écoquartier. Et ce que ça montre aussi, c'est qu'en fait, finalement, c'est pas que tant genre David contre Goliath, des habitants écolos qui luttent contre un projet destructeur. C'est qu'en fait, c'est plutôt deux formes de rapport à l'écologie qui s'affrontent. Puisque, par exemple, dans le cas des écoquartiers, les édiles urbains peuvent se revendiquer eux aussi de l'écologie en disant mais nous en fait il faut bien loger les gens, on crée des logements qui en plus sont écologiques et voilà, et vous vous êtes trop radicaux, vous comprenez pas, etc. C'est souvent porté par des municipalités de gauche ou des municipalités vertes. Donc je trouve que ça interroge aussi cette forme de lutte, les formes de conflictualité, alors même qu'on peut avoir des évolutions politiques avec la vague verte des dernières municipales.
1: Ouais. Mais en fait, là où c'est, je trouve, assez intéressant, c'est que quand cette exigence, en fait, d'une certaine manière, de comme tu dis, de pouvoir jardiner, d'arracher les endroits, en fait, elle est un peu contradictoire. C'est que d'un côté, on a un droit à la ville, et de fait, la ville et l'urbanisation, c'est dense. La ville, elle doit être dense. C'est du béton en bonne partie, tout ça. Et comment avoir dedans l'exigence aussi d'un droit? Et est-ce qu'on peut exiger en fait un droit du coup à l'espace vert, au jardinage, à avoir un espace agricole, je vais le dire autrement, dans ces espaces urbains? Est-ce que c'est, pour toi, c'est pas contradictoire? Est-ce qu'on a le droit d'avoir cette exigence de ça, quoi?
0: Ouais, moi je pense qu'aujourd'hui c'est une exigence fondamentale. Il y a énormément d'études qui ont montré en fait tous les bienfaits d'avoir accès à du dehors. À du dehors en fait végétalisé, je dirais avec un espèce de gradient. Moi je milite pas forcément en fait pour que tous les espaces ouverts, non bâtis, non artificialisés en ville soient cultivés, mais par contre je pense que le droit à la nature et le droit à la terre en ville, c'est ce que j'essaye de défendre en fait à la fin dans le livre, ça me paraît être un droit fondamental aujourd'hui, considérant en fait l'état de la planète, les changements globaux, et surtout le fait que les villes connaissent énormément de problèmes, notamment en temps de canicule. On connaît très bien les effets d'îlots de chaleur urbains, et on sait en fait que c'est les personnes qui habitent dans des quartiers populaires, qui vivent en appartement, qui vivent dans des territoires où il y a très peu d'espaces verts, qui sont le plus vulnérables, en fait, face à tous ces changements. Et on a vu, en fait, à quel point, pendant les confinements en lien avec la pandémie de Covid, combien ça a été salutaire pour les gens qui étaient inscrits dans les jardins ouvriers, pour les gens qui étaient dans les jardins partagés, de pouvoir, à proximité de chez eux, aller à ces espaces. On sait aussi qu'en termes de bénéfices physiques, de pouvoir faire de l'activité pour des personnes âgées, à quel point ça peut être important. On sait, enfin, et tous les témoignages, moi je pense par exemple à une enquête qu'on a faite avec des camarades justement au Jardin des Vertus,

0: Dans ces jardins ouvriers, souvent, c'est une population plutôt âgée. C'est des gens qui sont à la retraite, qui ont des petits revenus. Et en fait, pour qui avoir un jardin, non seulement voilà, ça permet des économies en produisant, mais c'est aussi des espaces qui permettent des échanges, le fait de se donner des choses, de faire du don contre don, de la sociabilité, un lien affectif à ces espaces. Voilà, combien de personnes qui sont malades et qui disent à quel point en fait ça les aide psychologiquement d'avoir un jardin, combien de personnes qui ont perdu des proches et que ça va aider d'aller là, combien de personnes qui n'arrivent pas à joindre les deux bouts mais arrivent quand même à bien manger grâce à ça. En fait, c'est vraiment des bénéfices qui sont hyper importants et aujourd'hui, je comprends pas comment on peut encore vouloir construire des villes avec une densité qui soit extrêmement forte, sans penser cet accès-là. Mmh. Et ça ne veut pas dire qu'il faut artificialiser non plus les terres périurbaines. En fait, ça veut dire qu'il faut juste transformer la manière dont on construit, dont on habite les villes, en pensant aussi qu'il y a plein de solutions qui ne passent pas par la construction. Par exemple, il y a plein de logements qui sont vacants. Il y a plein de logements qui, aujourd'hui, sont retirés du marché pour Airbnb. Tout ça, c'est des solutions qui permettent de loger les gens sans construire davantage et donc garder de la place pour de la nature et de la culture de la terre en ville.
1: Ok. Eh bien, peut-être dernière question un peu sur cette question de l'exigence politique. C'est qu'à un moment, tu parles dans le livre des lignes de partage qu'il peut y avoir et sur, en fait, peut-être que la question qui se pose, vu la diversité de ce que tu appelles l'agriculture urbaine et de ce que peut vouloir dire jardiner en ville ou faire l'agriculture en ville, eh bien, de peut-être quelle agriculture urbaine on peut défendre. C'est que si, de fait, si on affirme qu'il faut une agriculture urbaine, ben peut-être que la question politique, elle est de celle de quelle agriculture urbaine on veut défendre et que peut-être ça passe par là aussi, quoi, d'affirmer une politique de l'agriculture urbaine.
0: Ouais. Moi, déjà, je pense que de plus en plus, le terme d'agriculture urbaine, il nous encombre un peu, puisque, comme on l'a vu, il est beaucoup trop large et en fait, il rencontre de formes beaucoup trop diversifiées. Donc, de plus en plus, je crois que tout simplement, soit le terme de potager, soit la question du jardinage populaire, pour moi, ça me semble être terme plus fort à
1: défendre. Le potager comme concept politique contre.
0: Exactement. Ouais. Comme concept politique. Et pour moi, il y a trois boussoles. À la fois, il y a la boussole de la résistance. C'est-à-dire que c'est des espaces, pour moi, de résistance. De résistance minimale. C'est-à-dire que même quand ce n'est pas des gens qui s'engagent dans des dynamiques politiques et militantes, pour moi, jardiner, c'est résister à l'artificialisation des sols en ville. Et dans une version maximale, c'est s'engager dans différentes luttes contre la métropolisation, contre la gentrification, pour des espaces commun, ouvert et jardiné, mais c'est aussi pour moi des espaces de subsistance, c'est-à-dire des espaces qui participent à produire de l'alimentation, et aussi des espaces de persistance, c'est-à-dire où l'idée c'est de s'inscrire dans le temps long de manière pérenne, de lutter contre l'urbanisme temporaire, parce qu'on a besoin de s'inscrire dans le temps long si on veut être à la hauteur des enjeux qui sont les nôtres aujourd'hui.
1: Très bien, et merci pour à la fois pour être venu et puis pour ce livre donc Sous les pavés la terre de Flaminia Padéou, qui s'appelle donc sous-titré Agriculture urbaine et résistance dans les métropoles, parce qu'effectivement de résistance il est largement question dans cette question. Donc Zoom écologie c'est terminé pour aujourd'hui. On a une pensée évidemment pour les grévistes de la faim qui n'ont toujours pas arrêté leur grève de la faim contre l'A69 et qui menacent pour certains de passer en grève de la soif, et donc voilà, force à eux. Et nous, on vous dit à la semaine prochaine dans Zoom et l'écologie. Après nous, c'est Musique Antilles. Bonne soirée.

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